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son frère Frédéric Désiré Ewi. Né le 17 mars 1962 à Grand Bassam, en Côte d'Ivoire. Je vous présente Mewé. Mes chers amis solitaires, c'est Mewé ici. L'ambiance franconie. On y croit. Et on va me mettre le lot, non? Et on a zo blazo, on a fait des Akeli Bibia. Là, il y a des blesses de Mike Nava. Madame Héroise, bonsoir à toi, madame, ça va? C'est à Paris. Ça commence, ça va en France? Et à toi, monsieur Julien. Mon ami français résident ici à Accra. Bonsoir, monsieur Julien. Miss Lolo.

Kwame Mensah was in merci beaucoup Romeo. Je suis totalement en joie depuis mon atelier à Kasua en Franco. Merci mon frère. J'espère que tu aimes tout ce qu'on